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1: Ella Langley, She's in Texas.
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1: Sébastien Tellier et Juliette Armanet, Attraction.
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1: Bébé Rexha et David Guetta, Sad Girls.

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1: Et bonjour, nous sommes dimanche matin, il est 7h, on démarre le classement du Top France Europe 2 ensemble. Avec le numéro 1 de la semaine dernière, c'est Jérémy Frérot. Est-ce qu'il le sera encore cette semaine? La réponse un petit peu avant 9h. Jérémy Frérot tout de suite et Julien Lib juste après sur Europe 2.
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1: Bonjour, nous sommes dimanche matin, il est bientôt 7h10, vous écoutez le Top France sur Europe 2. C'est quoi le Top France? C'est le classement des 30 titres pop francophones du moment, ceux qu'on aime le plus, ceux qu'on a envie de vous faire découvrir. Bah, c'est le cas du nouveau Auréa. Alors Auréa, on l'a beaucoup écouté avec Soirée Mondaine. Son nouveau morceau est très cool aussi, il s'appelle Bella Vita. Auréa, dans un instant, elle est 28e du Top France Europe 2 cette semaine.
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0: C'est le Top France sur Europe 2 dans un instant. Le nouveau Mickey arrive, elle est 25e Mickey.
1: À ceux qui n'en ont pas.
0: Et avant, petite pause belge avec Stromae, voici Santé sur Europe 2.

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0: Je dois avouer que moi aussi je suis un petit peu maniaque. Je vais vous expliquer pourquoi. J'ai surtout un problème avec le lave-vaisselle. Je supporte pas quand le lave-vaisselle reste plein une fois que tout est lavé. Donc ce matin, à 5h15, je me suis levé et je suis allé vider le lave-vaisselle parce que j'avais demandé à ma chérie de le faire hier, mais elle l'a pas fait. Du coup, bah, j'ai fait un petit peu de bruit avec les assiettes, tu sais, quand tu ranges dans l'armoire. Voilà. Je me suis dit, bon, peut-être que le message subliminal passera. Ou alors peut-être qu'elle va m'engueuler tout à l'heure quand elle va se réveiller en me disant « Ah, t'as fait du bruit !» Pour l'instant, on se réveille ensemble. C'est cool. Avec Louisa dans un instant, les 21e du Top France Europe 2. Et puis Estelle, qu'on suit de très près. Te rencontrer encore, c'est le nom de son morceau. Elle est 22e.
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avec les cafés, notamment dans les petits villages, dans les petites villes. C'est un des derniers lieux où il y a des rencontres, où on peut voir des gens, discuter, etc. Parce que quand toutes les boutiques ferment en centre-ville, il reste souvent le café ou le bar PMU. Je sais qu'il y en a beaucoup qui goûtent Europe 2. Donc un gros bisou de la part de toute l'équipe. Dans un instant, on va retrouver Joseph Kamel, qui est 14e du Top France Europe 2. Ça sera après Eva. Alors, vous la connaissez peut-être sous le nom d'Eva Queen. Eva, voici sur la piste dans le Top France Europe 2.

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1: Et tant mieux pour nous. Vianney a sorti un nouveau morceau il y a quelques semaines de cela. Vous l'avez découvert ici sur Europe 2. Alors Vianney, moi je suis fan. Europe 2 a été la première radio à le soutenir. Quand personne voulait le passer, bah nous on le passait déjà parce qu'on avait senti le talent de ce mec. Et bah des années plus tard, c'est une immense star chez nous en France. Et c'est complètement mérité parce que quel artiste de fou. D'or et d'étain, c'est le nom de son dernier morceau. Vianney, 11e du Top France Europe 2. On va le retrouver juste après Marine.
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1: Bientôt 9h20 sur Europe 2, on va rentrer dans le vif du sujet, dans les 5 premiers du Top France Europe 2. Alors je vous rappelle que la semaine dernière, Jérémy Frérot

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0: Et bah, lui a encore piqué la place. Et chaque semaine, c'est un coup Jérémy Frérot numéro 1, un coup Manon Lisa. En même temps, c'est vrai que dur de choisir entre ces deux super morceaux. Manon Lisa, vous l'avez découverte ici. Voici le petit pêcheur numéro 1 du Top France Europe 2.
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Et fait du bien par où elle passe la playlist pop Europe 2. Vous êtes en voiture, vous êtes à la maison, en train de prendre le petit déj peut-être à bientôt 9h30. Profitez bien, Santa nous rejoint. Après Coolio, Gangsta's Paradise sur Europe 2.

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Dimanche matin avec Europe 2, bon bah je viens de me souvenir d'un truc, donc je le dis à ma chérie si elle m'écoute, pas qu'elle m'engueule trop ce midi, j'ai oublié de commander le gâteau pour le repas de famille, voilà. C'est dit, faut t'avouer à moitié pardonner, c'est comme ça qu'on dit, non? Voici Tove Lo et Stromae.

0: Europe 2, dénicheur officiel des nouveaux talents de la pop en 2026. Alors ça a été le cas pour Tumper City qu'on vous a fait découvrir il y a de ça quelques mois. Maintenant tout le monde le passe. On va les croiser dans un instant avec Beyoncé. Puis je vous réserve une belle surprise avant 10h30 sur Europe 2. 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

Buffalo Grill Montluçon, bonjour. Ne quittez pas, nous allons prendre votre appel. On est d'accord, c'est complètement cette ambiance. Elle s'appelle Ella Langley, elle est américaine, elle a 28 ans, elle fait de la country music. Alors en France, on n'est pas très country, mais franchement, ce morceau, j'aime beaucoup. Découverte Pop Europe 2, voilà Ella Langley. Les Ribs pour la 8, s'il vous plaît.

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1: Yes. Come on. 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

Europe 2, Manon Lisa était avec nous, c'était vendredi soir, on a pu découvrir avec Quentin sa playlist pop, les artistes qu'elle aime et puis en savoir un petit peu plus sur elle. Le podcast est déjà disponible sur l'application Europe 2.

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Petit classique Europe 2 là maintenant, les Red Hot Chili Peppers avec ce titre Snow qui fait référence à la neige. C'est pas la bonne période pour se parler de neige, sauf si on va à l'autre bout du monde. Mais bon, on peut écouter les Red Hot tranquillement là maintenant là, pour ce dimanche fin de matinée. Avec Europe 2, Jérémy Frérot arrive juste après, puis The Weeknd.

On se rapproche tranquillement de midi avec Europe 2. Dites-moi ce que vous faites via les réseaux sociaux là, ce dimanche après-midi. Là. Est-ce que vous allez aller voir les journées du patrimoine, par exemple? Voici Loser, Tame Impala avec Europe 2.

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1: C'est ma playlist Pop Europe 2 pendant 30 minutes non-stop. On muscle un petit peu le jeu là, avec celle qu'il ne faut plus appeler Miley Cyrus. Non, appelez-la simplement Miley. Bass Persuades, c'est le nouveau que vous découvrez depuis quelques jours sur Europe 2, juste après Lady Gaga.

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Britney, bitch. Ah, c'est excellent. C'est excellent. La playlist Pop Europe 2 pendant 30 minutes non-stop. Christophe Marceau, bienvenue si vous nous rejoignez dimanche avec tout à l'heure Angèle et Justice. Le nouvel album Instinct sort bientôt, là, très très vite. La tournée arrive en 2027. Et juste avant, Somber.

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Europe de bon week-end, on écoute Olivia Rodrigo là maintenant avec ce titre Drop Dead. 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

Il revient demain à partir de 7h sur Europe 2 jusqu'à 11h. Il reviendra ensuite de 15h30 à 18h. Je parle bien sûr de quoi, avec Stouff, avec Corentin, avec Vito et avec Pietre. Vous les retrouvez tous les jours pour l'émission qui déchire deux fois plus avec Europe 2. Il y a les podcasts aussi sur l'appli smartphone de la radio. Faites-vous plaisir. Bonus pop Europe 2 là maintenant. Kyo avec Je cours, suivi de près par Ray.

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C'est la playlist Pop Europe 2 pendant 30 minutes non-stop avec tout à l'heure Jérémy Frérot avec Mary J. Blige. Et puis là, Foster the People, vous vous rappelez de ce titre que vous entendez là? Reprise ou

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1: Europe 2, je voudrais avoir une pensée pour toutes les personnes qui bossent là le dimanche, le week-end en général. Un bon courage, hein, les amis, parce qu'il faut faire tourner la France le week-end. Eh ouais. Et vous êtes précieux, hein, les amis. Donc, bon courage à vous. On est de tout cœur avec vous. Je vous laisse avec Quentin là dans quelques secondes. Et on se quitte avec ce bonus pop Europe 2. Kylie Minogue.

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Voici une artiste qu'on aime beaucoup. Elle a gagné la Starac. Elle sera peut-être prof dans la prochaine édition. Je sais pas, moi, ils ont dit qu'il y aurait d'anciens candidats qui viendraient régulièrement et qui seraient peut-être prof dans la nouvelle édition qui arrive au mois d'octobre. Donc peut-être Marine. Marine, c'est son nouveau morceau. Vous découvrez Tricheur sur Europe de Pop Radio. Je suis l'amour.

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Vous avez très envie de faire une sieste, la sieste du dimanche. On va réveiller tout le monde dans la voiture avec un bonus Pop Europe 2, les Spice Girls qui arrivent derrière Martin Garrix et Ed Sheeran. Voilà, Repeat It sur Europe 2. 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

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Pendant qu'on écoute Another sur Europe 2.

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0: courage. One Republic et David Guetta arrivent. Peu de réconfort d'abord. À tout de suite.
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Alors il y en avait certains qui disaient Miley Cyrus, d'autres qui disaient Miley Cyrus. Voilà, coupe est courte, comme ça plus de problème. C'est juste Miley, c'est son nouveau morceau sur Europe 2.

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J'espère que vous avez bien profité de ce dimanche. Vous êtes dans la voiture, vous rentrez à la maison, vous avez les restes qui sont prêts dans le frigo. Il faut tout finir ce soir avant de démarrer une nouvelle semaine. Bah, vous allez pouvoir préparer tout ça avec Coé sur Europe 2. Toute l'équipe arrive dès 18h. Voilà Angèle d'abord, Europe 2 Pop Radio. Qu'est-ce que les...

0: Bolloré sur Europe 2.
1: C'est notre dossier du jour. Que sont devenus nos héros de dessins animés? On les a connus quand nous étions petits. Et des fois, on grandit, on n'a plus de nouvelles. Olive et Tom, par exemple.
2: Le footballeur.
1: C'est ceux qui jouent au foot. Ouais. C'est lui qui montait à 8 mètres de haut et qui déformait le ballon.
2: Il restait 20 minutes en l'air.
1: On essayait tous de jouer comme lui, on n'y arrivait pas. Que sont-ils devenus?

0: sur Europe 2.
1: Vous finissez le week-end avec nous et ça c'est cool. Coé sur Europe 2, l'after, ça ne fait que commencer. Dans un instant, Annie Dingo sera là, l'ancienne maire de Paris qui vit sa meilleure vie. C'est ce qu'elle a dit dans une interview. Elle va venir nous en parler après Tumper City sur Europe 2.

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0: Il va être machine cette semaine. Les petits pois carottes.
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2: Le bar de pierre, réouverture voilà. Des portes,
3: allez,
2: les gars. Allez, on y va. Comme d'habitude, bon, ça parle d'actu. Oui, mais de quoi parle-t-il? Tiens, passe-moi mon café, s'il te plaît, qui est là-bas.
4: Mais j'ai un coup de calva dedans.
2: Non, ça restera. Non, si ça vous dérange pas, ça restera tel quel.
5: Ah, j'ai mis Justine dedans. Justine petite goutte.
2: Justine petite goutte.
5: Attends, bon, une deuxième, c'est Corinne. Allez, Corinne petite goutte.
2: Oh, les bonnes vannes d'alcoolo. Ah bah, magnifique celle-là. Allez.
4: Excusez-moi, j'étais perdu. Là.
2: Bon, tu t'es jamais vraiment trouvé.
4: Il a que ça à foutre, lui. Je parle pas de lui.
5: Hein. Ouais, bah ils ont pas de problème d'argent, faut bien qu'ils s'occupent.
4: Hein. Ouais, mais il ferait mieux de nous débloquer le détroit d'Ormuz, là, parce que je te raconte pas le prix du gasoil dans le plein du gasoil dans le C15. Hein. Ah bah, mon gars, je suis à 130 balles, là.
2: Ah ouais, ça aurait pas un rapport avec Trump.
4: Ah bah peut-être, monsieur.
2: Parce que je dis ça, ouais. ça sent le Trump, tout ça.
4: Ouais. Mais puisque c'est comme ça, tu sais ce que je vais manger, moi, ce midi?

0: Bah t'es con par contre.
1: Eh ben j'ai rien compris. Tu vois, je pensais avoir un truc sur Trump.
2: Si t'es parti sur ça parce que le sandwich c'est l'américain, donc c'est avec les États-Unis.
3: Trump qui veut renommer encore un truc, qui veut s'approprier un truc français.
0: Il est grand mais il est pas con.
1: Allez vas-y, dernier indice.
4: Pas con.
0: Bon, on a plus de pétrole.
4: Ouais.
0: On n'a plus d'idées.
4: Ouais.
0: On n'a plus de thunes.
4: Ouais, oui.
0: On n'a même plus de caniches maintenant.
4: Ouais, d'un autre côté, t'en connais beaucoup des caniches, toi?
0: Bah ouais, moi j'en ai un à la maison. Je lui mets, un balai dans le pont et puis je m'en sers pour faire les poussières dans les coins.
4: C'est pas con ça.
0: Ouais, t'as vu, tu prends ça.
1: J'ai rien compris.
2: C'est un chien qui veut renommer?
1: Hot dog?
0: Non. C'est Stouffel y était.
1: Il veut renommer un sandwich.
0: En fait, le caniche aux États-Unis à la base s'appelle le French Poodles.
2: Ah, le Poodles, oui, exact.
0: C'est le French Poodle. Ouais.
1: Mais c'est quoi un French Poodle?
2: C'est un caniche.
1: Ah, c'est le nom du chien.
0: Oui, voilà. Là-bas. Et là, il vient de faire passer un arrêté pour dégager le French. Et le passer en American Poodle.
1: Et le French Bulldog.
2: C'est ce que j'allais dire, le French Bulldog.
0: Ben, je sais pas s'il est.
1: Il peut pas parce qu'il y a l'American Bulldog. Il peut pas.
0: Eh oui.
1: Il peut pas parce qu'il y a l'English Bulldog, il y a l'American Bulldog.
0: Mais ça se trouve, il lui donne un autre nom. Tiens, tu regardes. Regarde, dis là comme.
1: Non, mais je crois qu'il peut pas.
0: T'as internet, toi?
1: Je crois qu'il peut pas parce que je crois que ça existe déjà le. Donc je crois qu'il peut pas.
0: Le nom du French.
1: Mais le Bulldog français. Donc il enlève, tout devient américain.
0: Tout devient américain.
1: D'accord.
0: Voilà. Les French fries, ça avait déjà été fait, je crois.
2: Ouais.
1: Ça s'appelle plus French fries.
0: Non, c'est American fries. Ouais. Et le French cancan? Bah non, ils en ont pas la boîte.
1: C'est vrai que c'est le bon moment. Stouff, ça va au niveau de la connexion?
2: Ouais, ça marche très bien.
1: Très bien, bah, ok, attention. Et la réponse pas. Et
2: bah, il dit rien.
0: Il y a marqué plaque de métal.
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0: Ne faites pas ça chez vous.
1: C'est vrai qu'on n'arrête pas en plus avec sa tête. Le pauvre, il est mort. Ah ouais. Quelle horreur.
2: Il y a une fracture, triple fracture avant, puis.
1: Non.
2: Bah en fait, quand ils sont, la vraie news, c'est quand les secours sont arrivés, la première chose qu'ils ont vue, c'est la triple fracture de l'humérus. Et après, ils se sont rendus compte qu'il était mort.
3: Oh là là,
2: c'est horrible
3: là
2: de rigoler là-dessus.
0: Vous avez pas mal, là ?
1: Monsieur ! Monsieur !
2: Ouais.
1: Oh là là, en Superman en plus, y a rien qui va.
2: Ah oui, mais t'arrêtes pas un bus, lui.
1: On conclut ce JT chanté avec un événement improbable qui débute aujourd'hui dans la ville de Göteborg. Et Göteborg, c'est où ?
2: En Suède.
0: En Suède, ouais.
1: Quel est cet événement ? La réponse, vous n'êtes pas prêts. En musique !
4: Lors

0: C'est vrai quand même saluer quand même en
1: mais
0: production.
1: C'est quoi l'info?
2: C'est vrai.
0: On va mesurer la taille de leurs zizi.
3: Ils vont vérifier, enfin mesurer le nombre d'orgasmes qu'ils ont avec leur chérie dans un temps imparti et après la taille de zizi.
0: On va quand même imaginer en production le concours, les mecs alignés qui sont comme ça. De leurs boobs. De leurs
4: boobs. 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
3: Qu'est-ce qu'on a qui nous attend sur Europe 2? Ah, ils aiment bien ça. On écoute trop Offenbach, ça c'est juste parfait pour.

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0: à pain.
1: C'est une capa?
0: Une panière à pain.
1: Mais va pisser.
2: Voilà.
1: Une quoi?
0: Panière à pain.
1: Ah bon? Oui. Ça vient d'où ça?
3: Une panière à pain.
4: Une panière à pain. Ce qui est génial, c'est que le gars, il ne s'énerve pas. Une panière à pain.
5: Il reste pareil.
4: Une panière à pain. Voilà, on a le son du livreur une fois de retour dans son camion.
6: J'en peux plus, moi. C'est incroyable, c'est magnifique. Là, je n'en peux plus. Je suis en bout du rouleau. J'ai envie de rentrer, me foutre ma servante et terminer mon soir.
3: Tu m'étonnes.
4: Une panière à pain.

0: Ah oui.
1: Voilà.
2: Et petite c'est voix accélérée.
1: Exactement. On ah. rajoute quelques petits effets par-ci par-là et puis voilà.
2: C'est notre Nico à la prod. Il est voilà. très très bon Nico.
3: Ouais.
2: Nico.
1: Merci beaucoup, ça me fait plaisir.
2: Digne représentant de l'île Maurice.
1: Exactement. Et ça fait plaisir que t'en parles parce qu'on n'entend pas souvent.
2: Ah, c'est magique l'île Maurice. L'île Maurice, c'est, non seulement c'est beau, mais les Mauriciens et Mauriciennes sont adorables.
3: C'est vrai.
2: Non, mais beaucoup. Vraiment, ça fait partie de ces endroits. Et
0: puis l'île Maurice, ils sont super sympas en général. Moi, je connais plein de Maurice.
1: Allez,
2: tu sais ce qui vient de se passer, t'as ri à une blague horrible. Tu viens de faire le tonton du bout de la table qui dit non parce qu'ils étaient 12.
4: Ok, je rappelle le message de Azlune, le Vito, le pire des forceurs, il joue au mec alors qu'il a la tronche et la répartie d'un stagiaire qui a peur de tout.
2: Allez,
4: t'es cringe.
2: Ouais. Bah là pour le coup je suis ce commentaire.
0: Souscrit.
2: On y va mon grand, les off de l'émission.
1: Mesdames et messieurs. Bonjour et bienvenue dans les off de Koé sur Europe 2. Je vous demande d'accueillir chaleureusement nos invités du jour. Koé.
5: Bonjour.
1: Stouff. Oh. Yet. Oh. Corentin.
4: Bravo.
1: Et Vito. Mais que s'est-il passé dans les off de l'émission cette semaine?
2: Eh oui.
1: Attendez, j'entends quelqu'un parler juste à mes côtés. On me dit que c'est Stouff qui a quelque chose à dire.
4: Qu'est-ce qu'on s'en bat les roustons?
1: Ah bah d'accord, bah on s'en va les roustons. Bon, bah je t'inviterai pas dans mon jacuzzi.
4: Ah, jacuzzi. Ah, c'est pas pareil que dans mon balcon.
1: Ah bah, aucune idée. J'en sais rien.
2: Excuse-moi, Stouff. À quel moment ça s'est dit ça?
3: Mais c'est dans l'émission,
4: c'est
3: ça.
4: Quand j'ai dit ça quand?
2: Bah, tu l'as dit, c'est pas de l'IA, hein.
4: Mais j'ai dit ça quand?
1: Tu l'as dit en direct.
2: Ah bon là, excuse, continue.
1: Bon, bah ça va, hein, pas la peine de t'énerver, hein, je vais t'inviter dans le jacuzzi. Hein,
4: Pourtant, on respire. Ouais, bah voilà, bah, on va te la mettre.
1: Ok, bon, bah on se calme là par contre. Bah j'avais pas prévu de faire une soirée avec des talons, moi. Hein.
0: Je peux mettre des talons, moi aussi.
1: Non, mais Vito. On est où? On se calme, ok? Bon, je vois qu'à l'antenne, il n'y en a pas un pour rattraper l'autre. Direction la cabine de production. Vous vous souvenez de la prod sur les interventions en chanson?
2: Oui.
6: Et c'est Linky, oui Linky.
2: Bien sûr, je m'en souviens, je vais venir.
6: C'est pas ici.
1: Eh bien, il se trouve que je lui ai fait une petite blague en coupant la musique au moment du refrain, et je crois qu'il a pas trop apprécié.
6: Linky, oui Linky, c'est pas ici.
3: Je vais te broyer, toi.
2: Tu sais que tu peux le...

0: Ouais.
1: Un restreint ?
2: Bah oui, oui, oui.
1: C'est pas une tournée, ça, c'est une pète de prison avec des projecteurs.
0: Vous ne vous attendiez pas à autant de dates ?
1: J'avais mal compris. J'avais pas... T'as pas compris.
2: Ah bon ?
1: T'as pas compris. Ouais. Oh, ce que je suis capable de pas se faire 15 concerts. Parce que là, je me lève, je chante. Je rentre, je dors, je parle à 15 débiles en bas de l'hôtel. Là. Je remonte dans ma chambre et le lendemain, je recommence. Ben je capote pas, je capote pas. Et...
0: La voix part en couleur.
1: Vous la connaissez, celle-là?
2: Oui, oui,
3: oui.
0: Vous pensez pouvoir tenir jusqu'au...

19h01, c'est Europe 2 que vous écoutez. Comme ça, vous finissez le week-end avec le sourire, puisque le dimanche soir, ici, c'est Coé sur Europe 2 l'After. On continue avec le top de Stouff, spécial souvenir d'école dans un instant. Avant ça, Jenquête Exclusive nous présentera son nouveau reportage. Peut-être un retour des Gilets jaunes très bientôt. Jenquête a investigué sur les manifestations, c'est exceptionnel. Restez bien là, c'est dans 3 minutes après Angèle et Justice sur Europe 2.

0: boxe. Chaque week-end, ils descendent dans la rue. Pas pour défendre une cause, juste pour taper sur des attributs qui leur ont fait des gros yeux. Ils ont fracassé une vitrine.
1: Est-ce que c'est rigolo ?
0: Ce sont des gens qui connaissent le goût d'un crayon feutre, qui mettent encore un bout de bouteille d'eau Saint-Alix dans les rayons de leur vélo pour que ça fasse du bruit de la moto, et alors qu'ils pédalent. Ils arrivent en métro, jettent des pavés et repartent avant 18h parce qu'il y a foot de rue à la télé. Ils sont cagoulés, énervés, désorganisés. Ils parlent de révolution, mais ce sont eux qui suçaient leur stylo-plume en CE2. 100 jours avec ceux qui veulent renverser le pouvoir alors que la seule tente qu'ils aient réussi à monter, c'est pas une quéchua, mais leur tata, c'est bientôt sur ces stars.
2: Je voudrais vous dire, j'enquête exclusive, les Black Blocs ne tapent pas sur des attributs, mais des abribus.
0: Des abribus, pardon. J'ai mal lu.
2: Et on termine, bien évidemment, avec le fameux portrait de la semaine.
0: Dans le portrait de la semaine, Jordan, il a 26 ans, il est éveillé, engagé et totalement incohérent. Militant écologiste depuis 3 mois après avoir vu un réel sur les tortues, il manifeste tous les samedis pour sauver la planète. En brûlant des pneus, Jordan lutte contre le réchauffement climatique, torse nu, en février, avec une torche à la main. Il affirme que la Terre est en danger, tout en arrivant sur les Champs-Élysées en C15 avec une vignette critère 12. Jordan se dit vivre en accord avec la nature, mais il n'a jamais vu une vache autrement que sur Google Images. Quand il va aux toilettes, il tire la chasse avant de faire caca. Par principe, il est pour la fin du plastique, mais garde sa capote au cas où.
2: Ah oui.
0: Jordan veut sauver la planète, mais d'abord, il veut brûler un scout. Le portrait de Jordan, le débilo, mi-débile, mi-écolo, c'est dimanche, dans 7 à 8 sur...
3: C'est ça.
2: Merci, j'enquête exclusive.
0: Rien.
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1: L'after. Ma petite Stouff, c'est le classement du jour, c'est quoi?
2: Eh bien, c'est les souvenirs.
1: Bonjour Stouff.
2: Bonjour.
1: Très belle, double vêtue.
2: Bonjour Coé, oui, merci beaucoup, vous aussi. Vous êtes très chatoyant.
1: Écoutez, je suis chatoyant. J'ai mis un petit pantalon blanc, c'est peut-être la dernière journée pour
2: le
1: mettre.
2: Bah, c'est très bien, fallait le faire.
1: Faut pas que j'ai des émotions comme la dame qui a gagné l'Irox avec un pantalon blanc.
2: Non, là, faut pas. On va parler des souvenirs de l'école auxquels on pense avec beaucoup de nostalgie. Donc, peut-être ça va vous rappeler des souvenirs. On a par exemple le premier jour d'école, là où tu attends absolument ton emploi du temps. Savoir à quelle heure tu termines et avec la fameuse petite carte qu'on te demandait devant toi avec ton prénom.
1: Oh là là. Et la découverte du prof principal, c'était écrit sur le c'était affiché. Des fois, tu dis pourvu, j'ai
2: ça,
1: pas
2: ça,
1: monsieur
2: te marque,
1: machin.
2: Ça.
3: Et là, tu vois le vendredi soir, tu finis à 18h. Moi, ça, mais c'était marrant, mon angoisse.
1: Et t'as raison. Et tous tes potes font c'est super, on a fini le vendredi à midi.
2: On a aussi, évidemment, les jeux de récréation, de la cour de récréation. Les billes.
4: Ah, les billes, trop
2: la le jeu de la tapette avec les images, et tu le fais ta main pour tricher, là, bref. L'élastique.
1: J'ai pas fait ça.
2: La balle aux prisonniers.
4: Épervier.
2: Épervier, sortez.
1: Ah, j'ai pas fait non plus.
2: T'as pas fait tout
5: t'as
2: ça
5: jamais, t'as pas fait ça?
1: Non.
5: Ou tu te mettais les ballons dans la tête, là tu...
1: Non, j'ai pas fait ça.
2: Ah ouais,
1: je crois qu'on avait pas le droit.
2: Tu faisais quoi, toi, à l'école comme
1: je lisais. Je m'asseyais avec un livre de Kant, avec Goethe.
2: On avait la balle rebondissante pour faire de la paume à l'école, le jeu de paume.
1: Ouais, non, mais moi, je lisais.
5: Il tirait sur les rats dans la cour.

0: Ah oui, il était cartonné. On nous le donnait, on le mettait dans le cartable.
1: C'est quand t'as eu ton certificat d'études,
0: arrête,
1: ça.
0: T'es plus vieux que moi, t'as connu ça.
2: À la Libération, en tout cas, elle avait ça.
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4: Europe 2, au suivant. Alex Morel nous rejoint dans un instant avec Fever Dream. Et puis, un ancien président de la République sera là aussi. Ouais. François Hollande viendra nous parler de sa retraite. Et vous avez vu ce chiffre, 10 000 euros par mois. Bah, lui, le projet de réforme de Sébastien Lecornu, je pense que ça l'atteindra pas trop. C'est dans la suite de Coé sur Europe 2, l'After.
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0: niveau de revenu. Il ouais. faut quand même que je fasse travailler l'économie française.
1: C'est très bien, bravo.
0: Alors je commande une entrecôte. Mamam. Des frites maison super mamam. Une mousse au chocolat méga mamam.
1: Et vous faites vraiment tout le pays. Tous les
0: restaurants. Cher Corentin, lundi, restaurant routier de Limoges. Mardi, buffet à volonté à Tours. Mercredi, brasserie à Dijon. Jeudi, je retourne à Limoges parce que j'avais oublié le dessert.
1: Et vous ne vous imposez aucune limite?
0: Non, aucune. Vous savez, quand on a 10 000 euros de retraite, il faut savoir se faire plaisir.
1: Et quel est votre plus gros plaisir, du coup?
0: Je ne sais pas si je peux le dire. Bah, pour les Français qui m'écoutent, mais le menu à 17,90€ avec entrée, plat, fromage, dessert et café.
1: Ah, vous pourriez manger dans des restaurants gastronomiques pourtant en plus.
0: Non, pourquoi? Pour 17,90€, j'ai le buffet, le plat du jour et maman, un petit flan caramel. Vous savez, celui qui a le petit caramel qui coule sur le flan vanille.
1: Bah, le flambi. Le flambi, oui, c'est ça. Le
0: fameux flambi que la petite languette, on le fait, puis ça fait. Quelque chose qui coule.
1: Et vous le gobez, vous, le flan?
0: Non, je ne le gobe pas, vous voyez,
1: Donc vous êtes devenu un grand amateur de gastronomie,
0: quoi. Non, un grand amateur de portions, mamam.
1: Oui, on voit.
0: Vous avez donné envie,
1: monsieur Corentin. Bah, bon appétit, alors.
0: Je vais les défoncer le frigo et me faire un petit plan.
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3: Dans le prochain quart d'heure de Coé sur Europe de l'After, on aura le débrief télé. On va s'intéresser à une émission que j'adore, L'amour est dans le pré. Avant ça, nos plats préférés en chanson, c'est le nouveau classement du Burrit Machine qui nous attend chez Coé. Et on écoute Evie avec Gwen Stefani. Et ben ça, c'est un dimanche soir.

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1: Voici le classement du Uber Eats Machine. À la 15e place du Uber Eats Machine, vous le savez, le classement des plats que vous vous êtes fait livrer cette semaine, un plat que les Français adorent. Vous avez de la pâte ? Vous avez de la viande ? Vous avez des légumes ? Bah, tu fous tout dans la pâte, tu refermes et t'as une tourte. Ça vient de rentrer dans le classement.

0: jamais.
1: Une toute petite part alors.
2: C'est amusant ça. À la 9e place du classement du Uber Eats Machine, une surprise. Les enfants raffolent, mais surtout les parents, car à préparer, ça ne prend pas beaucoup de temps. C'est simple, ça se fout à la casserole, ça se réchauffe, certains rajoutent un peu de fromage. Les raras, les vio-vio, les lili, les ras.
3: Violi.

0: Musique. Troisième place cette semaine, ça va plaire aux viandards.
1: Vous l'aurez compris,
2: elle fait son entrée dans le classement, la côte de veau.
0: Ah ouais ?
3: Moi j'aime le gigot, mais je préfère la côte de veau.
4: J'y me vaux.
3: Plus que la barbade, vraiment, je préfère la côte de veau.
4: J'aime le veau.
0: Et enfin, première place. Il y avait les lacs du Connemara de Michel Sardou.
5: Ouais.
0: Eh bien, merci. Voici une reprise. Un plat qui fait l'unanimité chez les Français, peu importe l'âge. Et surtout, je vous le dis, on n'y met pas de crème.
5: Ah non.
0: Les pâtes à la carbonara.

0: Une pensée pour tous les gens qui sont dans la voiture. C'est la France, monsieur là. Et pas n'importe laquelle, celle de Michel Sardou. Bonjour.
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1: L'amour est dans le pré, la télévision. Il y avait un nouvel épisode hier soir de L'amour est dans le pré.
2: Yeah.
1: Benoît, un des agriculteurs, a présenté, c'est une étape importante, ses prétendantes à ses parents. Ouais. Toujours une étape importante.
2: Ah bah oui.
1: Parce que lui, il ne présente pas sa prétendante. C'est ses prétendantes. Ouais. Donc, pensez que le gars, il n'a pas ramené une fille
3: en 30
1: pendant
3: ans.
1: Longtemps. Là, il en ramène plusieurs. Ah, ça peut faire bizarre. Alors, vous allez voir que Charlène, elle est très stressée comparée à l'autre prétendante.
4: On fait une petite présentation. Celle qui veut.
5: Eh ben, Charlène, j'ai 38 ans. Et voilà.
1: Et voilà.
3: Et voilà.
5: OK.
1: Eh oui.
5: Bah, c'est bien.
1: Eh, c'est court, hein, peut-être, quand même. Oh, il y a un blanc.
4: Oh, le blanc.
1: Eh oui.
3: Oh, le blanc.
1: Bah, c'est-à-dire qu'en même temps, comme présentation, bonjour ouais. Charlène, 38 ans.
2: Voilà.
1: C'est peut-être un petit peu court, Charlène. Alors que l'autre, tout va bien. Et voilà, elle marque des points, elle.
6: Bah, moi, c'est Élodie. Oui. J'habite tout près d'ici. J'habite à Donjeu.
4: Ouais. Oh,
2: à côté. Ah,
6: ouais. Moi, je ne suis pas dépaysée. Hein, ça
3: oh
6: va. Non, non. Mais après, j'ai adoré son portrait. Je me suis dit, je vais tenter. Et en plus, je suis pas loin.
4: Le comble est aussi près.
6: Oui, aussi près. Et ouais, c'est jamais près, rencontré.
4: Jamais rencontré.
6: Non. Oh. Donc, je me suis dit, on va forcer un peu le destin.
1: Eh oui. C'est pas la même ambiance. Hein. Alors, on va revenir sur Charlène, hein, qui s'est

0: t'es pris un petit vent là, quand, même, hein. Quand la maman de Benoît demande si les prétendantes ont des hobbies.
1: Oui.
0: Écoutez bien Charlène qui va parler en deuxième, je crois que toujours rien.
2: Ah. Comment vos loisirs? Un petit peu de sortie avec des copines le week-end, sinon je regarde des films et puis je fais du coloriage pour adultes.
3: Ouais, voilà. Pourquoi sortir avec les copines
0: Et c'est tout.
4: Aïe, aïe, aïe, elle a répété en plus que l'autre a dit avant.
0: Voilà. Attendez, c'est pas fini.
5: De quoi?
3: Non, mais c'est très bien.
4: Ouais. Non, Charlène là.
1: Et pendant ce temps-là,

0: Charlène. Vas-y, ma Charlène, pour lui demander ce qu'il pensait d'elle et de l'autre prétendante. Alors, il paraît qu'il aurait répondu ça.
1: Non, parce que elle est moche. Elle est gentille, mais elle est moche. C'est alors que toi, t'es moche, oui. T'es con.
0: Ah, merci.
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0: achète un vélo.
1: Fuel sentimental.
2: Faut faire cette version.
3: L'équipe de France 98, on a aussi refait l'hymne avec l'augmentation de l'essence.

0: On y est.
1: Ben oui, Love ça Tonight.
2: En, ça va finir en manif. Hein.
1: Ça. On mettra le petit devant là. Je peux vous dire que Charles, vous vous souvenez de Love Tonight?
0: Oui.
1: Pareil, c'est pareil, ça a été changé.
3: Moi, ce que je veux.

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2: Champion du monde de l'actu, on fait très vite. Dans les champions du monde, oh, c'est que des infos très rapides aujourd'hui. On fait court, vous allez tous comprendre. La première championne est une américaine, assez costaud, un américain. Oui. Arrêté après avoir dit à un barman qu'il était Undertaker. Vous voyez qui c'est ?
3: C'était le catcheur.
4: Le catcheur, ah, oui, avec le chapeau là.
2: Voilà, ouais, alors le barman lui a dit cette vanne si toi t'es Undertaker, je suis Chuck Norris. Voilà, et il lui a dit de façon le catch, c'est bidon. Le Undertaker l'a mal pris, il est sorti, il est revenu avec un marteau piqueur pour agresser le faux Chuck Norris.
3: Oh là là.
2: Voilà, bon, heureusement, le personnel du bar est intervenu et le faux Undertaker est reparti avec la police.
3: D'accord.
2: Je vais vous dire, les marteaux piqueurs, Chuck Norris, il s'en sert pour se décrotter les dents, là. si, c'est Chuck Norris. Second champion, une habitante de Géorgie, aux États-Unis, qui a porté plainte contre Pringles. Vous savez, les.
5: C'est
2: les
5: bon,
2: les
5: ça, cette connerie.
2: Réclamant $1 million de dommages et intérêts, est-ce que vous savez pourquoi ?
3: Il y avait une bête ouais, dans le.
5: Un rat dedans. Le goût ne ressemblait pas au goût barbecue ?
2: Non. Elle dit que, en fait, l'entreprise vend sciemment des boîtes difficiles à utiliser pour les femmes aux formes généreuses, parce qu'en fait, elle a une trop grosse main et qu'elle n'arrive pas à mettre sa main dedans.
5: Oh, mais
3: personne met sa main dedans.
5: Bah non, tu ouvres ta main, en fait.
2: Bah, visiblement, elle va.
5: Ah, elle avait la main dedans.
2: Voilà. Donc, sur sa plainte, il y avait même écrit Kishi, Karkrek, Izek, Dik, Dik, Skrek, Izek, Dik, Ber. Parce que oui, elle avait la main coincée dedans, donc forcément,
3: elle va écrire une plainte.
2: Et enfin, le troisième champion, conductrice brésilienne en état d'ivresse qui a tenté d'échanger sa place avec son chien après avoir été par la police. Et elle a dit c'est l'animal qui conduisait.
3: Ah oui,
2: c'est pour moi, c'est l'animal qui se conduisait. Et évidemment, ça n'a pas marché. À la limite, ça ne marche. Attention, la vanne vient d'arriver. Elle est de piètre, c'est cadeau. Ça ne marche seulement que si le chien est un Golden Road Driver. Allez, on la prend.
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6: Europe 2, c'est fou le nombre de gens qui sont admis à l'hosto parce qu'ils se sont mis des trucs là où fallait pas. On s'est compris, hein. Il y a même une chronique dédiée chez Coé qui s'appelle « Ça ne se met pas là ». Dans un instant, on vous parlera d'un Indien qui a dû passer une nuit de noces très, très, très particulière et vous allez comprendre pourquoi. C'est avec Coé sur Europe 2, juste après Manon Lisa. C'est l'histoire.

0: huile l'aiderait à se sentir plus à l'aise. Mais... selon les rapports qui circuleraient en ligne, l'homme a commencé à ressentir de graves irritations sur notre physique et de gêne de la peau peu de temps après avoir appliqué l'huile moteur. Les membres de sa famille l'auraient emmené à l'hôpital où les médecins ont examiné et lui ont conseillé d'éviter, dorénavant, d'utiliser des produits automobiles sur le corps.
1: On ne fait pas ça, monsieur.
2: Un clignotant.
0: Non, mais c'est un truc de fou. Il s'en sort bien, lui, hein.
3: Oui.
0: Pour mais madame, ça a été plus compliqué.
3: Bah, t'imagines pour madame?
0: Pour madame, terrible. Elle était obligée de l'emmener chez Noroto, elle a fait un joint de culasse.
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Europe 2, je partage avec vous une de mes réflexions du jour. Je l'ai eu en allant faire mes courses tout à l'heure. Avec le prix des tomates en ce moment, vivement l'hiver, j'ai l'impression que la raclette me coûtera moins cher. La playlist Pop Europe 2 pendant 30 minutes non-stop ne connaît pas l'inflation. Non, elle est gratuite, elle le restera. Nickelback va nous rejoindre dans un instant après Charlotte Cardin. Puis le duo entre Benson Boone et Philippine Lavray, aussi In The Stars sur Europe 2. 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
1: Europe 2, est-ce que vous avez votre nom dans votre adresse mail? Parce que selon la Gen Z, ça veut dire quelque chose de bien particulier, mais quoi? Bah, je vous dis ça dans un instant. Alors, je suis pas fan de la Gen Z déjà, mais là, ça va fighter. Hein. On en parle après Jérémy Frérot et Martin Garrix et Tyrann sur Europe 2.

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1: Dimanche soir, avec Europe 2, 9h30 passé, on va retrouver le nouveau Vianney dans un instant. Vianney qui va bientôt sortir un nouvel album. Ce sera le cas pour Pierre Demar aussi. Bah, vendredi prochain d'ailleurs, il s'appellera en toute sobriété Ave Demar. Le Belge qui va aussi passer dans les studios d'Europe 2 pour faire son plus petit concert du monde. Une toute petite poignée d'auditeurs d'Europe 2 pourront y insister. Vous voulez y aller? Vous voulez venir? Allez-y, inscrivez-vous sur europe2.fr. Le voilà, Pierre Demar avant Vianney.

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Europe 2, je sens que 2026 va être une bonne année pour Angèle, parce que bah, nouveau mec, on l'a appris dans la presse, nouvel album qui arrive, tournée qui cartonne avant même d'avoir commencé aussi, ça c'est beau. On est très fiers d'elle parce que beaucoup de radios doivent revendiquer qu'ils étaient les premiers à la passer, mais c'est ici, sur Europe 2, qu'on l'a découvert il y a de ça quelques années. Au début, on croyait déjà en elle, et quand on voit le chemin qu'elle a parcouru, bravo Angèle, et puis on embrasse aussi Pépette, cette petite chienne qui est trop mignonne. Angèle Justice, Voilà What You Want, avant Marine et Joseph Salvat. C'est la playlist pop Europe 2 en non-stop, ça ne s'arrête plus.

0: Europe 2, dans les mystères de l'humanité, il y a les pyramides d'Égypte, il y a l'île de Pâques, et puis il y a aussi la poussière. C'est fou, moi, tous les dimanches, je lave chez moi, mais de fond en comble, je fais les poussières et tout, putain, je reviens la semaine d'après, il y en a toujours autant, voire plus que la semaine d'avant. Voilà. Peut-être le sujet d'une prochaine vidéo sur YouTube. Les mystères de l'humanité, oh, la poussière.
1: Sérieux?
0: Voilà, 10 sur Europe 2.

Europe 2, quand on est en voiture, il y a deux choses très importantes. Déjà la route, évidemment, faut faire attention, etc. Ça, je vous laisse gérer. Et puis moi, je m'occupe de la deuxième chose la plus importante, la musique. La playlist pop Europe 2, la seule, l'unique, avec Bruno Mars, Imagine Dragon et Free Sky. 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

Europe 2, quand j'entends ça, j'ai envie qu'on m'amène une salade d'accueil avec le pain chaud, là, tu sais, sous la petite serviette. Vous voyez de quel restaurant je parle? Celui avec grill dedans, je vais pas donner la marque, mais on l'a tous. Très bien. Vous me mettez un menu petit indien pour la 8, s'il vous plaît. Voici l'anglais, Choosing Texas, nouveauté pop Europe 2.

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2: Voici les chansons spéciales, hausse du carburant, et nous avons une pensée pour toutes celles et tous ceux qui roulent, qui ne peuvent pas se passer de la voiture, mais qui voient les loisirs baisser, parce que si vous payez trop d'essence, et les petits week-ends, et les petites sorties, et le cinéma, voilà, donc une pensée pour vous tous qui vivez en monde rural et qui ne pouvez pas faire autrement. Alain Souchon, il a fait sa chanson sur la hausse du carburant.

0: date raté.
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4: Blind test de Vito, oui. Tout le monde est concentré, le but du jeu. On essaie de savoir de quelle chanson il s'agit.
5: Oui.
4: Attention.
5: Alors aujourd'hui, c'est avec une IA, donc j'avais pas trop de budget. Oui. J'ai fait une IA pas trop chère.
4: Ouais, mais c'est bien de faire avec pas beaucoup d'argent.
5: Du coup, il n'y a pas trop d'instru, il y a juste les paroles, d'accord, mais l'anglais, ouais. Après, enfin bon, on verra.
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4: Yana.
6: Rom down.
4: C'est bluffant. C'est vraiment bluffant.
5: C'est pas cher. Hein.
4: Non, c'est fou. C'est fou. Attention, deuxième titre.
6: Scapada babidou pela baloubi bilou bablalilou palabilou labidou pabidalou pidadou belai padou bilada outi papa bali popalus cadou bidon bilibopa.
7: Scatman.
4: Je peux le réécouter.
6: Scapada babidou pe abaloubi bilou bablalilou palabilou labidou pabidalou pidadou belai padou bilada outi papa bali
5: popalus cadou
4: bidon bilibopa. D'accord, ok, suivant.
6: 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Richard Gasquet, Richard Gasquet.
7: Dépêche-moi, Guy.
8: Tu vois, c'est Richard Gasquet.
7: Tu vois?
4: Ah, mais c'est pas possible, c'est pas un Dépêche-moi. Allez, on continue.
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9: Allez, Lady Gaga.
6: Popo popo popo popo poker face.
4: Bah oui, Lady Gaga. Popo popo popo poker face. Ah oui.
6: Popo popo popo popo popo popo poker face.
4: Non, c'est important. Poker face. Allez, on continue.
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4: C'est quoi?
6: Samantha to the way. 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
9: Dragon.
6: Where is Brian?
8: C'est toi qui es là.
4: Samantha to the way.
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4: Ouais, ok, c'est ça,
6: je l'ai. Un dernier. 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
2: Et si les interventions se passaient chez vous ou ailleurs, mais en musique?
3: Ouais, ouais.
2: Ça changerait tout. Si par exemple les policiers qui t'arrêtent, mais en chanson.

0: Si les plombiers intervenaient quand on en a besoin en chanson.
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0: Les pompes funèbres, ah ouais, on ne s'attend pas à ça, mais elles pourraient aussi intervenir en chanson.

0: la.
1: Ça fait beaucoup de compteurs quand même.
2: Le gaz et c'est l'eau là. Ça fait magnifique.
3: Tu sais qu'ils peuvent la prendre pour faire leur
2: plan. Bien sûr, moi, c'est cadeau les gars. Hey, et la fibre.
4: Ah oui.
2: La fibre.
4: Compliqué souvent la fibre.
2: Ah, ouais. C'est, ah, c'est ça, ça, tu fais intervenir trois boîtes différentes pour la fibre.
4: Ouais.
2: Et si ils te le faisaient en chanson?

0: prend pour se détendre.
1: Elle se fait couler un lavabo.
0: Correct. Vincent Lagraffe.
2: Banque.
0: Que se passe-t-il si tu cries trois fois, Dame Blanche, chez tes parents, à 3h du matin?
2: Ma mère va me demander de fermer ma gueule. Parce que je crie trop fort à 3h du matin. Et elle apparaît pas. Correct.
3: Oh là là.
0: Cyril Feigron.
2: C'est le mytho, celle-là.
0: Que risques-tu si tu conduis avec un coyote dans ta voiture?
4: Ah, et qui chie partout sur la banquette.
0: Correct. Nous arrivons à la fin de notre jeu, hélas. Zéro.
2: Comme d'habitude.
0: Vous n'êtes vraiment pas les chips les plus aiguisés.

0: Biberon, nuit trop courte.
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3: Voici le JT chanté. Et nous allons commencer ce JT avec un acteur brésilien qui s'est distingué en Superman.
4: Déguisé,
3: en Superman pour faire un sketch dans la rue. Bah alors, malheureusement, ça a très mal tourné. Que s'est-il donc passé? La réponse dans ce reportage en chanson.

0: C'est vrai quand même saluer quand même en
1: mais
0: production.
1: Mais c'est quoi l'info?
2: C'est vrai,
0: on va mesurer la taille de leurs zizi.
3: Ils vont mesurer le nombre d'orgasmes qu'ils ont avec leur chérie dans un temps imparti et après la taille de zizi.
0: On va quand même imaginer en production les mecs alignés qui sont comme ça. De l'heure, boum, de l'heure, boum,
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4: Le bar de pierre, ouverture voilà. Des portes, les gars. Allez, on y va. Comme d'habitude, ça parle d'actu. Oui, mais de quoi parle-t-il? Tiens, passe-moi mon café, s'il te plaît, qui est là-bas.
5: Mais j'ai un coup de calva dedans.
4: Non, ça restera. Non, si ça vous dérange pas, ça restera tel quel.
6: Ah, j'ai mis Justine dedans. Justine Tidgout.
4: Justine Tidgout.
6: Attends, bon, une deuxième, c'est Corinne. Allez, Corinne Tidgout.
4: Oh, les bonnes vannes d'alcoolo.
6: Ah, bah,
4: elle est magnifique, celle-là. Allez.
5: Excusez-moi, j'étais perdu là.
4: Bon, tu t'es jamais vraiment
5: trouvé. Il y a que ça à foutre, lui. Je parle pas de lui.
6: Hein. Ouais, bah ils ont pas de problème d'argent, eux. Faut bien qu'ils s'occupent. Hein.
5: Ouais, mais il ferait mieux de nous débloquer le détroit d'Ormuz, là. Parce que je te raconte pas le prix du gasoil dans le plein du gasoil dans le C15. Hein. Ah, bah, mon gars, je suis à 130 balles, là.
4: Ah ouais, ça aurait pas un rapport avec Trump.
5: Ah, bah, peut-être, monsieur.
4: Parce que je dis ça, ça sent le Trump, tout.

0: Ouais. Mais puisque c'est comme ça, tu sais ce que je vais manger moi ce midi?
1: Non.
0: Un français.
1: Bah, t'es cannibale?
0: Mais non, un sandwich avec un steak haché et des frites dedans, t'as capté? Je fais comme lui, mais à l'envers.
2: C'est un américain, t'es malin, toi.
3: Ouais, toi, t'es con, par contre. Eh ben, j'ai rien compris. Tu vois, je pensais avoir un truc sur Trump.
4: Si, t'es parti sur toi, parce que le sandwich, c'est l'américain, donc c'est avec les États-Unis.
5: Trump qui veut renommer encore un truc, qui veut s'approprier un truc français.
0: Il est grand, mais il est pas con.
3: Allez, vas-y, dernier indice.
0: Pas con. Bon, on a plus de pétrole.
1: Ouais.
0: On a plus d'idées.
1: Ouais.
0: On a plus de thunes.
1: Ah, oui.
0: On a même plus de caniches maintenant.
1: Ouais, d'un autre côté, t'en connais beaucoup des caniches, toi?
0: Bah, ouais, moi, j'en ai un à la maison. Je lui mets un balai dans le poing, et puis je m'en sers pour faire les poussières dans les coins.

0: Ah, c'est le nom du chien.
1: Oui, voilà. Là-bas. Et là, il vient de faire passer un arrêté pour dégager le French. Et le passer en American Poodles.
0: Et le French Bulldog,
2: c'est ce que j'allais dire, le French Bulldog.
1: Ben, je sais pas s'il est.
0: Il peut pas parce qu'il y a l'American Bulldog. Il peut pas.
1: Eh oui.
0: Il peut pas parce qu'il y a l'English Bulldog, il y a l'American Bulldog.
1: Mais ça se trouve, il lui donne un autre nom. Tiens, tu crois qu'il a rien dit là comme.
0: Non, mais je crois qu'il peut pas.
1: T'as le carnet, toi ?
0: Je crois qu'il peut pas parce que je crois que ça existe déjà le. Donc, je crois qu'il peut pas.
1: Non, du French.
0: Mais le Bulldog français.
1: Non, le Bulldog.
0: Donc, il enlève. Tout devient américain.
1: Tout devient américain.
0: D'accord.
1: Voilà. Les French fries, ça avait déjà été fait, je crois.
2: Ouais.
0: Ça s'appelle plus French fries.
1: Non, c'est American fries. Ouais. Et le French cancan ? Ah, hein. Bah non, ils en ont pas là-bas.
0: C'est vrai que c'est le bon moment. Stouff, ça va au niveau de la connexion ?
2: Ouais, ça marche très bien.
0: Très bien, bah, ok, non, attention. Et la réponse est ?
1: Et ?
2: Bah, y a rien.
1: Il y a marqué plaque de métal. Coé sur Europe 2.

0: fait par celui que vous n'entendez jamais. Et pourtant, tout ce que vous entendez dans l'émission, c'est grâce à lui. Il est silencieux par ses propos, mais pas par ses actions.
1: Je sais pas si on peut le dire, mais c'est Josiane.
0: Josiane de la Conta qui saute par la fenêtre.
2: Ça y est, révèle le secret.
0: Comment tu fais, Josiane?
3: Écoute, c'est très simple. Déjà, je m'inspire, je me mets dans le corps d'une comptable.
0: N'en fais pas trop non plus, quand même. va pas nous dire que... Mec, c'est le théâtre français. Non, mais n'en fais pas des notes non plus. Mais,
3: comment je fais?
0: Voilà. Et petite voix accélérée.
3: Exactement. On rajoute quelques petits effets par-ci par-là, et puis voilà.
0: C'est notre Nico à la prod. Il est très très bon, Nico.
4: Ouais.
0: Nico,
3: merci beaucoup, ça me fait très plaisir.
0: Digne représentant de l'île Maurice.
3: Exactement. Et ça fait plaisir que t'en parles parce qu'on n'entend pas souvent.
0: C'est magique, l'île Maurice. L'île Maurice, non seulement c'est beau, mais les Mauriciens et Mauriciennes sont adorables.
4: C'est vrai.
0: Mais vraiment, ça fait partie de ces endroits. Et
5: puis l'île Maurice, ils sont super sympas en général. Moi, je connais plein de Maurice.
0: Tu sais ce qui vient de se passer? T'as ri à une blague horrible. Tu viens de faire le tonton du bout de la table qui dit non parce qu'ils étaient 12.
2: Ok, je rappelle le message de Azlune, le pire des forceurs. Il joue au mec alors qu'il a la tronche et la répartie d'un stagiaire qui a peur de tout.
0: Allez, raison.
2: T'es cringe.
0: Ouais. Là, pour le coup, je suis ce commentaire.
5: Souscrit.
0: On y va, mon grand. Les profs de l'émission.
3: Mesdames et messieurs. Bonjour et bienvenue dans les off de Coé sur Europe 2. Je vous demande d'accueillir chaleureusement nos invités du jour. Coé.
6: Bonjour.
3: Stouf. Pietre. Corentin. Et Vito. Mais que s'est-il passé dans les off de l'émission cette semaine?
0: Eh oui.
3: Attendez, j'entends quelqu'un parler juste à mes côtés. On me dit que c'est Stouf qui a quelque chose à dire.
2: Qu'est-ce qu'on s'en bat les roustons?
3: Ah d'accord, on s'en bat les roustons donc. Bon, je t'inviterai pas dans mon jacuzzi.
2: Ah, jacuzzi. C'est pas...

0: Tu sais que tu peux aller au prud'homme avec ça. Avec cet extrait, tu peux aller chercher de l'argent, Nico. Hein.
1: Je vais te broyer, toi.
0: Et toi, je vais te broyer. Et Jean Gabin, toi, je vais te broyer.
2: C'est ça. Bon, du coup, il a pris sa revanche. Linky, oui, Linky.
3: Bah, chacun son tour.
2: Bon, la veille, on avait fait une chanson sur l'instrumental du dessin animé Hey, c'est Franklin.
0: Ouais, je me souviens, ouais.
2: Sauf que ça s'est pas passé comme prévu.

0: Bravo.
1: C'est vrai qu'on lui met une combinaison, il y a un côté Mario. C'est
2: ça, non, mais, ça pique, hein.
1: Non, mais maintenant, ça pique un peu.
3: Alors, ça fait quoi de se prendre son premier scud?
0: C'est vraiment pas top.
4: Mais qui vient de le faire
1: Allez.
5: Piètre?
1: Allez, Piètre.
5: Rusty Allo qui nous dit.
1: Piètre, il s'en fout de tout.
5: Oui, bah. Piètre, on dirait Jean-Michel Maire. Chaque fois que tu ouvres ta gueule, c'est comme si quelqu'un avait chié dans le studio. On souffre juste à cause de toi.
1: On quoi?
5: On souffre juste à cause de toi.
6: Ça va. C'est juste Jean-Michel Maire, quoi.
2: Moi, j'aime bien Jean-Michel Maire. Moi, j'aime bien. Ouais.
1: C'est pas, celui-là, il est pas très méchant. Celui-là, il est un peu.
2: Bah, tu parles. Souffre à chaque fois que tu ouvres ta gueule.
5: Chaque fois que tu ouvres ta gueule, c'est comme si quelqu'un avait chié dans le studio.
2: Ouais. C'est pas faux. Hein.
1: C'est pas faux. Vous voulez que je vous dise un truc? Je me demande si c'est pas moi qui l'ai écrit.
0: Faudrait que je vérifie.
5: Je fais Kikoé.
1: Allez, vas-y.
6: Ouais, bah, ok. Donc, bon. C'est moi qui prends cher, comme d'habitude.
5: Oh. Fabien BRTH. Kikoé. Alors, le mec se croit encore quelqu'un, alors qu'il est juste un has-been pathétique. Il parle comme un débile pour cacher qu'il n'a plus rien à dire.
1: Oh! Fait mal, celle-là.
6: Ça va, on va.
1: Redis-la, parce que je voudrais avoir mal une deuxième fois.
5: Le mec se croit encore quelqu'un, alors qu'il est juste un has-been pathétique. Il parle comme un débile pour cacher qu'il n'a plus rien à dire.
2: Tu nous as dit que t'avais un sur matelas?
5: Oui!
1: Mais il a peut-être raison. Il a peut-être raison. On
5: Pourquoi
1: est toujours. Mais parce qu'on est toujours un peu has-been de quelqu'un. Ouais, toujours. Ouais. On est peut-être le ringard de quelqu'un. Par contre, que j'ai plus quelque chose à dire, ça c'est pas vrai parce que j'ai
5: pu avoir.
1: Je vais avoir 8000 sujets toutes les 3 minutes. Donc la première partie, je veux bien l'accepter. La fin, non.
2: Non. Par contre, has-been, c'est has-been. Hein, de dire has-been.
6: C'est cringe.
1: C'est cringe. Allez, on y va.
5: Ah non, je peux pas.
1: Corentin.
5: Je peux pas.
1: Tu me promets de pas t'énerver?
2: Bah non.
1: Non, mais tu,

0: Vous ne dormez pas? Lui non plus.
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2: Céline Dion fait son deuxième concert. Alors, ça a donné quoi? On a des nouvelles de Céline ou pas?
3: Je pense qu'elle est avec nous. Céline, comment ça va ce matin?
4: Comment ça va? Je suis tellement contente, j'ai fait deux concerts,
3: ouais,
4: deux.
3: Ouais.
4: Et Joe, j'ai l'impression d'avoir fait une tournée mondiale avec une petite escale à Pontarlier, tellement je suis...
3: Et pourtant, il vous en reste encore beaucoup, là.
5: Ouais, 13.
4: Je suis tellement fatiguée, là. Combien il reste?
3: 13.
5: Ouais.
4: Pardon?
3: Ouais, 13.
5: Bah oui, c'est
4: 13
5: le début,
4: concerts?
3: Ouais. 13 concerts, ouais.
4: Mais attendez, ça, donc. Oh, pas de bon sens. J'en ai fait deux.
5: Oui.
3: Ouais.
4: En reste 13.
5: Ben oui, oui, oui, oui.
4: C'est pas une tournée, ça, c'est une pète de prison avec des projecteurs.
3: Vous ne vous attendiez pas à autant de dates?
4: J'avais mal compris. J'ai pas compris.
5: Ah bon?
4: J'ai pas compris. Ouais, est-ce que je suis capable de pas se faire 15 concerts? Parce que là, je me lève, je chante, je rentre, je dors, je parle à 15 débiles en bas de l'hôtel, là. Je remonte dans ma chambre. Et le lendemain, je recommence.
3: Ben
4: je
3: oui.
4: capote pas, je capote pas. Et... Oh,
5: ben oui,
3: la voix part en couleur.
4: Vous la connaissez, celle-là?
5: Oui, oui, ben oui.
3: Vous pensez pouvoir tenir jusqu'au bout, là?
4: Physiquement.
3: Ouais.
4: So, peut-être.
3: Ah. Ouais.
4: Mentalement, je suis déjà réservé un hôtel à Lille pour aller me cocher.
3: Et vous avez déjà commencé à modifier le programme ou pas?
4: Ah oui, à partir de samedi, là, je chante une chanson sur deux.
3: Ah, ah bon?
4: Si le public veut le rappel, il a qu'à revenir le lendemain. Ah, je chante pas. Je suis pas de rappel, je chante pas deux fois, moi, ça.
3: Et,
4: ça
3: va, et le public français, il est sympa ou pas?
4: Ah, tellement gentil.
5: C'est vrai?
3: Ah,
5: ben,
3: ouais.
4: Tellement adorable. J'ai vu que Stouff, là, il était dans le public samedi.
3: Ah oui,
4: ah,
3: ouais.
4: Je l'ai vu. Chanter fausse vache. Incroyable, mais
6: c'est vrai.
4: Il faut qu'il arrête. En revanche, je voudrais dire quelque chose.
3: Ouais.
4: Il faudrait que le public arrête d'applaudir entre les chansons. Ça me donne l'impression qu'il veut que ça continue et qu'il faut que je continue.
5: Bah, c'est un peu le principe.
3: Oui, c'est le but. Bon, on va vous laisser tranquille. Un dernier mot pour les spectateurs des prochaines dates.
4: Venez nombreuses. Ah, venez nombreuses. Je suis tellement hâte de vous voir. Là.
3: Ouais.
4: Mais le bonjour. Parce que là, encore une note trop haute, je vous le dis, et vous aurez Véronique Dicker à ma place.
5: Ouais, ah, si
4: ça,
5: tout va bien.
4: Ah, mais ça, je peux pas. Ouais. Tellement chaud.
5: À la prochaine, c'est Garou.
4: Puis ils l'attendent tous, là. Je les vois, ils se donnent des coups de coude sur All By Man. Ils se disent, il va pas y arriver.
5: Vous êtes surveillés. Hein.
4: Elle va pas réussir à le chanter. Pour l'instant, je l'ai bien niqué. Je suis réussi. Allez, je vous embrasse.
3: Bah, bisous, Céline.
4: Je vais dormir.
3: Ah, bah, bonne nuit. Ouais.
4: Et puis après, vous savez ce que je fais?
3: Non.
4: Je vais revoir tous les débiles qui sont en bas de l'hôtel depuis 4 jours. Je sais plus quoi leur dire.
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